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6: 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utilisé des mots que je ne devais pas utiliser je m'en excuse très sincère du fond du cœur je m'en excuse je excusez vous parce que je ne veux pas être isolé je excusez vous parce que le groupe m'a pris en otage je m'excuse parce que dama bëgg nek nit ku baax te nit ku baax lan moy premier pas mom moy bañ di toñ je m'excuse ci nopi ko dégg nek ay nopi yo xamné ni yu ma respecté mais il fallait réagir par rapport à une chose et ma réaction a été ça sans tourner autour du pot c'est moi la réaction c'était moi et je ne regrette pas le fait de réagir je regrette d'avoir utilisé des mots yo 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autour de moi je veux exprimer ce que je ressens parce que lool la yalla digal les gars je m'excuse par rapport à la forme non par rapport au fond nima ko waxe lool la excuse mais la nek ci bir lool 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sincèrement nopi ni mako formulé c'est une erreur c'est pas une erreur c'était moi c'est-à-dire dans un moment de répit de agacement je me suis dit qu'il faut réagir sinon tu vas mourir sans combat et 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
6: 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même nañu nek ñun nañu nek suñu bop la peur de la solitude c'est laisser les autres vous prendre en otage, refuser d'être des otages. Vous l'avez qu'un djing. Si je vous dis qu'il meurt, vous meurez, c'est un individu séparé de toi. Quand on dit, d'où y'a, y'a le sang. Non, y'a le sang, y'a le sang, y'a le sang. Mais y'a le sang, y'a le sang. 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
7: 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Mais pourquoi aduna bi am ay problème? Pourquoi dans cette vie nous avons des problèmes? 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pas immortel qu'est ce que je dois faire damay taxaw fi ma tegon bama nekké xal nga xamni mënuma jël responsabilité fa ma tegon ma fa tek sama tank soufi togué mu dina becc man mais dina becc sam bop 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guerre thermonucléaire globale bu am ci aduna bi il n'y aura plus d'internet et pour papa ñu nan lañu def naka lañu def on va mourir de chagrin comme tout ça une ouverture non il faut nous préparer à toutes les éventualités dans ce monde mangi def
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7: 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yana il y a des gens qui sont véridiques qui direct dans les yeux mon dit listen tu as parlé ça n'engage que toi mais do waro ko na waxe ma je préfère des gens qui me yi nga xamné dañ may wax deug que des gens qui me caressent dans le sens des poils lolou moy def ma nit nekké fam nit ci bopam c'est un processus bo djuddo ba kérok ngay dugg ci bammel bis bu nek nga jangul bes bis bu nek nga évoluer sur le plan génétique sur tous les plans, il y a ce qu'on appelle une évolution. Cette évolution, nga xamné mom moy fañu joggé nek spermatozoïde ba bañu nek ay maggit, une évolution. Et évolution bobu dafa am lu koy parfaire moy ki taxaw dila wax deug muy nature. 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

0: pour moi, son plaisir. 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Donc, li tax nit di def lool, nit ko xamné ni dafa am ay xalaat, dafa mous, gëna mous lepp di def lool. Pourquoi? Pour des intérêts politiques, pour une appartenance politique, pour une appartenance économique, pour une appartenance ethnique, pour une appartenance raciale, tu détruis un individu petit à petit. 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Je parle de ce qui est en nous. 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La recherche du bonheur n'est que tout. Le respect des autres n'est que tout. La compréhension des autres n'est que tout. Il y a une vision, cette vision est unique pour que tu n'aies que le bonheur, que l'inanime, que le sort. Et si tu n'as pas fait le bachelage, tu vas te dire que les gens disent 4 mois. 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Tu n'as pas fait le bachelage. 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C'est pourquoi quand je sors quelque chose man lay don ko deg dina xamni ki la 10 ans ni je dis la même chose je n'ai jamais changé. Surtout en sciences humaines, comme avec politique. Je peux, les principes que j'ai dégagés au temps de Watt, je peux les dégager. Quel monde me tient sur la gonade? Je me disais, je ne sais pas. Je sais ce que je veux autour de moi. C'est ce que je veux dire. C'est ce que j'ai vu mon peuple. Là où je veux dire, venez ici. Je suis venu, j'ai vu et j'ai vécu. 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

0: 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Je ne dis pas pour ramener un problème. J'ai fauté, je reconnais mes fautes, mais je dois dire my cat. Lol donc le quoi, donc c'est moi qui sais. Lol man ni la. Des gens qui m'apprécient m'ont appelé, donc c'est à eux que nous l'avons. Mais ils ne disent pas, ça n'a pas passé. Nous voulons construire une société pérenne. 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Essayez nous essayer de tégalé ñu fi ko tégalé ko tégalé bu yagge day doon lu bari. C'est pas une leçon que je donne, c'est pas un mea culpa, parce que je dis que dans les principes et dans le fond je suis prêt à repenser et à redire cela. Si l'on a dit, d'où est-ce que mais je suis prêt à le redire, mon frère. So, la réponse n'est pas ça. La réponse est que, ni même de nous comprendre, que nous sommes donc là, mais une personne avec ses principes et qui est prêt à revenir pour dire la même chose, mais qui prend une forme pour gagner Jack, pour ramener ni, qui ne ande avec respect, mais qui ne ande aussi avec calade, pour ramener avec émotion. 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
4: Sénégal, bonjour. Très vite, quotidien ce matin de révéler à sa une en visite au Sénégal. Macky Sall et Diomaye redistribuent les cartes tandis que Ousmane Sonko apparaît tel le grand perdant. Eh bien, le grand perdant de l'opération, en tout cas, Yankouba Djébé, renseigne toujours Tribune Quotidien, blanchi totalement. Pour ne pas dire complètement et voir carrément l'ancien président de la République, son excellence Macky Sall, comprenez, Gorou

Les troubles lapins. Ainsi, sud-continent de retenir, de faire retenir à la veille de sa visite. Macky Sall, mais Macky Sall revient. Le débat s'invite. Invité. Les adeptes de Ousmane Sonko à la raison. Voilà ce que fait Abdou Karim Sall dans l'évidence quotidienne ce matin. De toute évidence, le journal au chapitre des violences politiques de 2021 à 2024 de nous apprendre que Ndeketeyo Abdou Karim Sall ou le Djaraf, le Djaraf de Mbao accuse Pastef de fuir la vérité. En vérité de vérité avec Abdou

au chapitre de Touy, il y a dans l'évidence quotidienne les Punkalibabu Kourbaïfal, les Ngani Babumbolé Bonin, comprenez, les missiles Scud et les Tomahawk, bref, les bombes à fragmentation signées Abdou Karim Sall qui accuse publiquement Pastef les patrons de fuir la vérité. Et la vérité, d'après l'homme, comprenez, Abdou Karim Sall, maire de

et la reconfiguration de l'espace politique. Ainsi, l'ancien premier ministre, mais l'ancien premier ministre Amadouba, entre deux feux, Ndeysan, sommes-nous tentés de dire. Que dire, en tout cas, selon ce que nous livre, le point actuel à ce sujet comprenait, au sein de la nouvelle responsabilité, il y a Cheikh Oumar Al-Foutiou Anne, ou le Tiano de Ndjoum et Eliman de Podor, pour ne pas dire puissant et bien puissant actionnaire de la nouvelle responsabilité, voire actionnaire majoritaire de la nouvelle responsabilité, si on se réfère à son poids électoral. En tout cas, Cheikh Oumar Anne, qui ne fait pas que compter dans le landerneau politique, mais qui pèse plus que Amadou Bassar, sommes-nous tentés de dire. Que dire sur ce point? Sinon, au sein de la nouvelle responsabilité, Cheikh Oumar Al-Foutiou Anne, maître incontesté et incontestable de Podor, est puissant, voire très puissant, actionnaire de la nouvelle responsabilité, est en froid avec Amadou Ba, retient et fait retenir le point actuel ce matin. Ce matin, le journal, en tout cas, d'ajouter à Doha, où Macky Sall et Karim se sont vus une révanche pourrait être envisagée contre l'ancien premier ministre Amadou Ba. Alors opposé au report du scrutin et accusé d'avoir fait capoter la candidature de Karim. Note toujours le point actuel à lire dans le journal, une interrogation Kourbaïfal. Et Moldé Bourid, comprenez, le président de la nouvelle responsabilité, cédera-t-il finalement à une alliance avec Ousmane Sonko, tout compte fait au sein de sa formation politique appelée nouvelle responsabilité, Cheikh Oumar Al-Foutiou A,

Populi, le journal, de nous apprendre en prélude au lancement du parti présidentiel, plus de 204 patriotes pour la République s'engagent aux côtés de Jomaï, Détoy, Wa.

ce matin, Lozula de nous livrer une information qui poussera probablement Koroke à esquisser des pas de Nguel. Surtout que Badara Pouille.

Chelsea, le ministre Abdou Ahangai, Aliou Ndion, Bakary Sarr, Aliou Gori Diouf et Marie-Angélique Mamselbe Diouf parmi les signataires de la déclaration d'engagement. Informe Vox Populi.

réalisations font toujours et toujours référence dans plusieurs collectivités territoriales aussi. Les deals de gaz, Agricower, Mamadou John en l'occurrence, mais son expérience, son bilan et son engagement au service des priorités nationales. Non toujours, le témoin quotidien ce matin, il y a Soussa qui révèle le collectif des petits-fils de Cheikh Ahmadou Bamba. Khadim Rassoul dépose une plainte contre Ousmane Sonko, l'imagable. En tout cas, à l'origine de l'argent présumé

0: Total.
1: Explique bien entendu sous à ce matin. Ce matin, ouais, grand place, mais ouais, grand place au chapitre de la libération. Libération de Kadimba, de révéler à sa une le cri du cœur, et bien le cri du cœur des Baïfal à l'approche du grand bagal de Touba. Et c'est tout haut, et bien tout haut, que les Baïfal, et bien les Baïfal organisent une grande journée de Zikroula, mais aussi de lecture, et bien de lecture de Saint-Coran. Enfin, bien entendu, ouais, grand place, le journal. En tout cas, de révéler Touba Palène, la communauté Baïfal. Baïfal a fait de la journée de Zikroula une tribune pour réclamer, et bien réclamer la libération de

quotidien affiche la réaction officielle de Seigne Muntaka à l'ASCODEP, à savoir, je suis de très près, je suis de très près le dossier Khadimba Akassa. Voilà ce qu'il allait dire, en tout cas, affiamment, et bien affiamment, surtout, et bien surtout.

Eli quotidien. En tout cas, de révéler journée sicard de Baïfal à Touba entre prière et exigence pour la libération de Khadimba. Bon, les Baïfal, et bien les Baïfal comprenaient les descendants de Cheikh Ibrahim Fall, les descendants de Soror.

0: soutien de Seyne Touba et de Cheikh Ibrahim Fall. Nous livre en tout cas critique ce matin. Le journal de noter sollicité par les délégués du marché au casse, le calife général des Bourides, Serigne Muntaga Mbake Bessir, Seyne Touba, dit suivre le dossier Kadimba. Aussi, les Baïfal à fond, et bien à fond dans le Zikroula et les Ridjal pour la libération de Kadimba. Kadimba qui aura probablement de quoi faire du tourpi, fait tout beauté. En lisant bien entendu critique ce matin, le journal de nous apprendre, Serigne Muntaga Mbake Ibn, Seyne Fallou, rend visite au PDG de l'Ocafrique au pavillon spécial. Est-ce que, voilà ce qu'il a donné de dire. Que dire d'autre de cette actualité, sinon ce qu'on nous lit, bien entendu, Tribune quotidienne. Le journal, en tout cas, de noter, journée Zikroula, à Touba Palène, les Baïfal, et bien les Baïfal, comprenez, les descendants de Cheikh Ibrahim Fall. Bref, les descendants de Soror font de la libération de Kadimba une revendication. En attendant, restons avec Tribune quotidienne qui nous parle d'une autre revendication, celle des paysans. Bon, le journal du groupe des médias, de noter, est fait de la mauvaise campagne arachidière 2025, grenier totalement vide. Les paysans redoutent et bien de tout. Une autre campagne arachidière désastreuse. Et là, mais là, t'es dong. Tiens, il faut du diamanti. Bon, que Dieu préserve le Sénégal.
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2: Sénégal, bonjour. Tribune quotidien ce matin de révéler à sa une en visite au Sénégal. Macky Sall et Diomaye redistribuent les cartes tandis que Ousmane

Marine Diomaye. Et là, on peut lire ce que gagne et regagne et perd le PDS. Comprenez, le Parti démocratique sénégal est bon. Rencontre Karim Diomaye, on peut lire de l'actualité de Wolf Quotidien, L'As Quotidien. L'As Quotidien, pour sa part, de révéler en tout cas, retour au bercail de Macky Sall, le ballon de sonde. Et là, il est question dans L'As Quotidien du ministre Yankoba Diémé aujourd'hui au garde à vous. Aussi, il y a Abdoulaye Daouda Diallo, toujours d'après L'As Quotidien, qui réapparaît, réapparaît au siège de l'APR. Un retour qui alimente les commentaires. Note en tout cas L'As Quotidien ce matin. Le journal, en tout cas, de révéler également Mareb Faisal. Comprenez la douce moitié, de Niagel National Universel Mondial débarque à Dakar et remobilise les troupes de l'APR. Ainsi, Sud Quotidien de faire retenir à la veille de sa visite, Macky Sall revient, le débat s'invite. Invité les adeptes de Ousmane Sonko à la raison. Voilà ce que fait Abdou Karim Sall dans l'évidence quotidienne ce matin. De toute évidence, le journal au chapitre des violences politiques de 2021 à 2024 de nous apprendre que Ndeketeyo Abdou Karim Sall

au chapitre de Tui, il y a dans l'évidence quotidienne les Punkalimabu Kurbaïfal, les Nganimabu Mollebonine, comprenez, les missiles Scud et les Tomahawk, bref, les bombes à fragmentation signées Abdou Karim Sall qui accusent publiquement Pastef les patrons de fuir la vérité. Et la vérité, d'après l'homme, comprenez, Abdou Karim Sall, maire de Mbao, c'est de dire faire et faire de Macky Sall, l'unique responsable, est une manipulation politique. À propos justement de politique, il y a le point actuel ce matin qui révèle à sa une Doha et la reconfiguration de l'espace politique. Ainsi, l'ancien premier ministre Amadou Ba entre deux feux. Ndeysan, sommes-nous tentés de dire? Que dire en tout cas selon ce que nous livre le point actuel à ce sujet, comprenez, au sein de la nouvelle responsabilité, il y a Cheikh Oumar Al-Foutiou Anne ou le tiers de Ndoum et Eliman de Podor, pour ne pas dire puissant actionnaire de la nouvelle responsabilité, voire actionnaire majoritaire de la nouvelle responsabilité, si on se réfère à son poids électoral. En tout cas, Cheikh Oumar Anne, qui ne fait pas que compter dans le landerneau politique, mais qui pèse plus que Amadou Ba Sarr, sommes-nous tentés de dire? Que dire sur ce point? Sinon, au sein de la nouvelle responsabilité, Cheikh Oumar Al-Foutiou Anne, maître incontesté et incontestable de Podor, est puissant, voire très puissant, actionnaire de la nouvelle responsabilité, est en froid avec Amadou Ba. Retient et fait retenir le point actuel ce matin. Le journal, en tout cas, d'ajouter à Doha, où Macky Sall et Karim se sont vus, une revanche pourrait être envisagée contre l'ancien premier ministre Amadou Ba. Alors opposé au report du scrutin et accusé d'avoir fait capoter la candidature de Karim. Note toujours le point actuel à lire dans le journal, une interrogation Kourbaïfal. Et Moldebourine, comprenez, le président de la nouvelle responsabilité, cédera-t-il finalement à une alliance avec Ousmane Sonko, tout compte fait au sein de sa formation politique appelée nouvelle responsabilité, Cheikh Oumar Al-Foutiou Anne, qui ne

Ce matin, le journal de nous livrer une information qui poussera probablement Koroké à esquisser des pas de Nguel. Surtout que Badara Pouille.

Nancy, le ministre Abdou Ahangai, Alioune John, Bakary Sar, Alioune Gori Diouf et Marie-Angélique Mamselbe Diouf parmi les signataires de la déclaration d'engagement informe Vox Populi. Et pour l'actualité autour du futur parti présidentiel, il y a

John, en l'occurrence, met son expérience, son bilan et son engagement au service, des priorités nationales. Non toujours, le témoin quotidien ce matin. Ce matin, il y a Soussa qui révèle le collectif des petits-fils de Cheikh Ahmadou Bamba. Khadim Rassoul dépose une plainte contre Ousmane Sonko, l'imagable. En tout cas, à l'origine de l'argent présumé sale. Explique bien entendu Soussa ce matin. Ce matin, grand place au chapitre de la libération. Libération de Khadimba, de révéler à sa une le cri du cœur, des Baïfal à l'approche du grand bagal de Touba. Et c'est tout haut, que les Baïfal organisaient une grande journée de Zikroula, mais aussi de lecture, de Saint-Coran. Elles font bien entendu, grand place, le journal. En tout cas, de révéler Touba Palène, la communauté Baïfal a fait de la journée de Zikroula une tribune pour réclamer la libération de Khadimba, un homme d'affaires incarcéré, responsable et fidèle des

Seigne Muntaha à l'ASCODEP, à savoir, je suis de très près, je suis de très près le dossier Khadimba Akassa. Voilà ce qu'il allait dire, en tout cas, affiamment, et bien affiamment, surtout, et bien surtout, que Seigne Muntaha n'a pas manqué de dire, soyez assurés que mes prières l'accompagnent toujours, mes prières accompagnent toujours Khadimba. Propos de Seigne Muntaha, Maké Bessir, à lire bien entendu dans l'informateur, et lire quotidien, en tout cas, de révéler journée Sikar de Baïfal à Touba, entre prière et exigence pour la libération de Khadimba. Bon, les Baïfal, et bien les Baïfal comprenaient les descendants de Cheikh Ibrahim Fall, les descendants de Soror demandent que le dossier de Khadimba soit jugé dans les meilleurs délais. Et c'est sans délai que

de Seigne Touba et de Cheikh Ibrahim Fall nous livre en tout cas critique ce matin. Ce matin, l'ange de noter sollicité par les délégués du marché au casse, le calife général des Bourides, Serigne Muntaga Mbakebessir, Serigne Touba, dit suivre le dossier.

de nous apprendre. Sering Murtadam Bake Ibn Sering Fallou rend visite au PDG de Locafrique au pavillon spécial Eskay. Eskay, voilà ce qu'il a donné de dire. Que dire d'autre de cette actualité, sinon ce qu'on nous lit, bien entendu, Tribune Quotidienne. Le journal, en tout cas, de noter, journée Zikourla, à Touba Palène, les Baïfal, et bien les Baïfal, comprenez, les descendants de Cheikh Ibrahim Fall. Bref, les descendants de Soror font de la libération de Kadimba une revendication. En attendant, restons avec Tribune

0: désastreuse.
1: Et là, mais là, tu es dong, mais là, tu es dong. Tiens, il faut du diamanti. Bon, que Dieu préserve le Sénégal.

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2: Sénégal, bonjour. Très vite, continuez ce matin de révéler à sa une en visite au Sénégal. Macky Sall et Diomaye redistribuent les cartes tandis que Ousmane Sonko apparaît tel le grand perdant de l'opération. En tout cas, Yankouba Djébé, renseigne toujours Tribune Quotidien, blanchi totalement. Pour ne pas dire complètement et voir carrément l'ancien président de la République, son excellence Macky Sall, comprenez, Gorou Adjara.

Karim Diomaye. Et là, on peut lire ce que gagne et regagne et perd le PDS. Comprenez, le Parti démocratique sénégal est bon. Rencontre Karim Diomaye. On me dit de l'actualité de Wolf quotidien. L'As quotidien. L'As quotidien pour sa part. De révéler en tout cas. Retour, mais retour au bercail de Macky Sall. Le ballon de sonde. Et là, il est question dans L'As quotidien du ministre, mais du ministre Yankoba Diémé aujourd'hui au garde à vous. Aussi, il y a Abdoulaye Daouda Diallo, toujours d'après L'As quotidien, qui réapparaît et bien réapparaît au siège de l'APR. Un retour qui alimente les commentaires. Note en tout cas L'As quotidien ce matin. Ce matin, le journal, en tout cas, de révéler également Mareb Faisal et bien Mareb Faisal. Comprenez la douce moitié et bien la douce moitié de Niagel National Universel Mondial débarque et bien débarque à Dakar et remobilise les troupes de l'APR. Ainsi, sud quotidien de retenir et faire retenir à la veille de sa visite. Macky Sall, et bien Macky Sall revient et bien revient. Le débat s'invite. Invité et bien invité. Les adeptes de Ousmane Sonko à la raison. Voilà ce que fait Abdou Karim Sall dans l'évidence quotidien ce matin. De toute évidence, le journal au chapitre des violences politiques de 2021 à 2024 de nous apprendre que Ndeketeyo Abdou Karim Sall et bien Abdou Karim Sall ou le Djaraf et bien le Djaraf de Mao accuse Pastef et bien Pastef de fuir la vérité. En vérité de vérité avec Abdou Karim Sall qui dans l'évidence quotidien se prononce en tout cas sur les violences de 2021 à 2024. Pourquoi faire? Et bien pour nous dire ce qu'il y a lieu de dire, comprenez, faire de Macky Sall l'unique responsable est une manipulation politique. Toui, bon, au chapitre de Toui, il y a dans l'évidence quotidien les Punkalimamou Kourbaïfal, les Nganimamou Mollebonin, comprenez, les missiles Scud et les Tomahawk, bref, les bombes à fragmentation signées Abdou Karim Sall qui accuse publiquement Pastef les patrons de fuir la vérité. Et la vérité, d'après l'homme, comprenez, Abdou Karim Sall, maire de Mbao, c'est de dire faire et bien faire de Macky Sall l'unique responsable est une manipulation politique. À propos justement de politique, il y a le point actuel ce matin qui révèle à sa une Doha et la reconfiguration de l'espace politique. Ainsi, l'ancien premier ministre Amadou Ba entre deux feux. Ndeysane, sommes-nous tentés de dire, que dire en tout cas selon ce que nous livre le point actuel à ce sujet, comprenez, au sein de la nouvelle responsabilité, il y a Cheikh Oumar Al Foutiou An ou le Tiano de Ndoum et Eliman de Podor, pour ne pas dire puissant actionnaire de la nouvelle responsabilité, voire actionnaire majoritaire de la nouvelle responsabilité, si on se réfère à son poids électoral. En tout cas, Cheikh Oumar An, qui ne fait pas que compter dans le landerneau politique, mais qui pèse plus que Amadou Ba Sarr, sommes-nous tentés de dire, que dire sur ce point? Sinon, au sein de la nouvelle responsabilité, Cheikh Oumar Al Foutiou An, maître incontesté et incontestable de Podor, est puissant, voire très puissant, actionnaire de la nouvelle responsabilité, est en froid avec Amadou Ba, retient et fait retenir le point actuel ce matin. Ce matin, le journal, en tout cas, d'ajouter à Doha, où Macky Sall et Karim se sont vus une révanche pourrait être envisagée contre l'ancien premier ministre Amadou Ba. Alors opposé au report du scrutin et accusé d'avoir fait capoter la candidature de Karim. Note toujours le point actuel à lire dans le journal, une interrogation Kourbaïfal. Et Moldé Bourid, comprenez, le président de la nouvelle responsabilité, cédera-t-il finalement à une alliance avec Ousmane Sonko, tout compte fait au sein de sa formation politique appelée nouvelle responsabilité, Cheikh Oumar Al Foutiou

République s'engage aux côtés de Jomaï. Détoile Wagwaw. Ainsi, les initiateurs du mouvement lancent l'opération démantèlement. Et bien, démantèlement du Moncab. Des cadres de PASTEF et de PASTEF rejoignent le camp présidentiel. Renseigne bien entendu Vox Populi ce matin. Ce matin, le journal de nous livrer une information qui poussera probablement Koroké à esquisser des pas de Nguel. Surtout que Badara Pouy ne juge pas utile de faire le trajet Dakar, Ficelle Mbadan, Dakar, avant de dire dans Vox Populi, cette initiative consacrera définitivement le démantèlement total du Moncab version Ousmane Sonko. Ainsi, les ministres Abdou Ahan Ndiaye, Aliou Ndion, Bakary Sarr, Aliou Gori Diouf et Marie-Angélique Mamselbe Diouf parmi les signataires de la déclaration d'engagement, informe Vox Populi. Et pour l'actualité autour du futur parti présidentiel, il y a le témoin quotidien ce matin, le journal en tout cas de parler de coalition Jobaï président. Pourquoi faire? Eh bien, pour nous dire que Ndeketeyo, Mamadou Ndion, Borom Dias Aglikower apparaît, voire transparaît tel un ralliement, de premier plan. Bon, il a gagné les dernières locales à Dias sous une bannière indépendante. Rappelle tout simplement et tout bonnement le témoin, le journal, d'expliquer également son bilan de gouvernance et sa capacité de réalisation font toujours et bien toujours référence dans plusieurs collectivités territoriales aussi. Les deals de Dias Aglikower, Mamadou Ndion en l'occurrence, mais son expérience, son bilan et son engagement au service des priorités nationales. Note toujours le témoin quotidien ce matin. Ce matin, il y a Soussa qui révèle le collectif des petits-fils de Cheikh Ahmadou Bamba. Khadimou Rassoul dépose une plainte contre Ousmane Sonko. L'imaginable. En tout cas, à l'origine de l'argent présumé sale. Explique bien entendu Soussa ce matin. Ce matin, grand place. Au chapitre de la libération de Khadimba, de révéler à sa une le cri du cœur des Baïfal à l'approche du grand bagal de Touba. Et c'est tout haut que les Baïfal organisaient une grande journée de Zikroula, mais aussi de lecture de Saint-Coran. Enfin, bien entendu, grand place, le journal, en tout cas, de révéler Touba Palène. La communauté Baïfal a fait de la journée de Zikroula une tribune pour réclamer la libération de Khadimba, un homme d'affaires incarcéré, bon, responsable et fidèle des

Eli quotidien. En tout cas, de révéler journée sicard de Baïfal à Touba entre prière et exigence pour la libération de Khadimba. Bon, les Baïfal, et bien les Baïfal comprenaient les descendants de Cheikh Ibrahim Fall, les descendants de Soror, demandent

derrière le soutien de Seyne Touba et de Cheikh Ibrahim Fall. Nous livre en tout cas critique ce matin. Ce matin, l'os doit le noter, sollicité par les délégués du marché au casse, le calife général des Bourrides, Serigne Muntaga Mbakebessir, Seyne Touba, dit suivre le dossier Khadimba. Aussi, les Baïfal à fond, et bien à fond dans le Zikroula et les Ridjal pour la libération de Khadimba. Khadimba qui aura probablement de quoi faire du turpi-turpi. Faites une beauté. En lisant bien entendu critique ce matin, le journal de nous apprendre, Serigne Muntaga Mbake Ibn, Seyne Fallou, rend visite, mais rend visite au PDG de l'Ocafrique au pavillon spécial. Ok, voilà ce qu'il a donné dit. Que dire d'autre de cette actualité, sinon ce qu'on nous lit, bien entendu, Tribune quotidienne. Le journal, en tout cas, de noter, journée Zikourla, à Touba Palène, les Baïfal, eh bien les Baïfal, comprenez, les descendants de Cheikh Ibrahim Fall. Bref, les descendants de Soror font de la libération de Khadimba une revendication. En attendant, restons avec Tribune quotidienne qui nous parle d'une autre.

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